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0: 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Chanter cela, c'est Ewol Josué qui saute chanter le bonheur. Non, ligne, c'est Viré One. 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Radio L'École, c'est une émission que nous portons pour nous chaque jour, de lundi à vendredi, pour nous comprendre ce qui a passé dans le système d'éducation paboricite. Et le vendredi soir, nous faisons un petit chita pour nous détendre nous avec une petite classe créole. Pour les gens qui ont besoin d'apprendre créole, c'est un belle opportunité. Et pas en pile, de temps en temps, 5 minutes, nous apprenons des mots dans la langue créole haïtienne qui permettent de nous communiquer plus bien avec la communauté haïtienne. Nous toujours dans moi, héritage culturel haïtien, à nos côtés, poète Ewol Pierre, dans un poème René Despestes, Face à la nuit.
1: Elle était née sur la grande route dans les bras du soleil. Elle était née sur la grande route bercée par le soleil. Mais elle avait grandi autour de la chaumière perchée sur la colline. Elle avait grandi autour des lopins plantés de pois Congo. Mais quand elle eut 16 ans, parce qu'elle eut 16 ans, elle pouvait étendre son royaume de sentier en sentier, de colline en colline, de hameau en hameau jusqu'à la ville voisine. À la ville où habitait une dame comme il faut. Une dame qui habitait une belle maison dans les hauteurs. Là où il fait frais, là où il n'y a pas de poussière, là où la canaille ne pénètre pas. Là où les étudiants parlent du bon français, comme si nous ne parlions pas du bon français, nous autres les damnés, je m'emporte. Mais l'on s'emporte toujours à parler de ces bêtises-là. Cette dame, comme il faut, ne vivait pas seule. Elle avait un mari très comme il faut. Un mari qui s'était et Racine et Corneille, et Rousseau et Voltaire, Égide et Valérie, et le jeune Musset, et le père Hugo. Ce mari, très comme il faut, n'avait jamais fait de concession. Mais quand même, il était cultivé. Mais quand même, il était civilisé. Cultivé comme le colon le fut, et civilisé comme le colon le fut. La dame présenta l'enfant à son mari comme on présente un chien à son nouveau maître. L'enfant qui avait 16 ans, l'enfant qui entrait dans cette belle maison à la clarté de ses 16 ans, et parce qu'elle était née sur la grande route dans les bras du soleil, et parce qu'elle était née sur la grande route bercée par le soleil, parce qu'elle pouvait étendre son royaume de sentier en sentier, de colline en colline, de hameau en hameau jusqu'à la ville voisine, devint domestique, devint esclave. De ces gens qui n'étaient que du bois, elle devint celle qui lave, celle qui repasse, celle qu'on bouscule, celle qu'on maltraite, celle qui est la vie, parce que la vie pour elle, c'est tout ça. Elle devint encore autre chose. Une nuit, elle rêva de ses bois, de ses baillarons en fleurs. Au travers des saisons, elle rêva enfin de l'amour. Mais l'enfant de 16 ans ne savait pas ce qu'il y avait en ce mot. Elle ne savait pas. Elle ne pouvait pas savoir. Et ce même soir, elle sentit sur ses épaules meurtries et sur ses genoux fatigués le seau brûlant de l'homme cultivé comme le colon, de l'homme civilisé comme le colon, qui s'est glissé sous l'escalier comme le colon s'insinuait dans la case où dormait l'esclave. Mais l'enfant de 16 ans fut surprise. Elle fut surprise par la même dame, très comme il faut, qui la câbla de gifles lourdes, et la jeta dans la nuit. Mais la nuit n'offrait rien à l'enfant. La nuit écrasait l'enfant. La nuit livrait l'enfant tout entière à la prostitution. Ah, ce métier vilain qui enlève la vie comme la mer enlève le sable. Alors, parce qu'elle était née sur la grande route dans les bras du soleil, et parce qu'elle était née sur la grande route bercée par le soleil, parce qu'elle avait grandi autour des lopins plantés de pois Congo, bafouée, trahie, poitrinaire, abandonnée, elle est morte. Elle est morte de la prostitution, de ce métier vilain qui enlève la vie, comme la mer enlève le sable.